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1: Aventure mégantique, il y a une initiation aux arts martiaux. Ouais, fait que si vous avez des jeunes, des ados, mais aussi si vous voulez y aller entre adultes, vous pouvez participer à cet événement-là. C'est de 9h30 jusqu'à 10h30, fait que ça se crappe pas la journée en plus, c'est en avant-midi. Après ça, on peut aller dîner, on peut faire autre chose pour la soirée. Initiation aux arts martiaux par des techniques de frappe, le maniement des armes japonaises aussi, le jeu aussi, il va y avoir des petites activités, et les valeurs martiales et les principes de vie aussi, parce que c'est un tout. 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

0: Jusqu'à la toute fin de la soirée, jusqu'à minuit, on est ensemble sur les ondes du 106.7 ici à Mégantic à Hit Country. Je vous rappelle que demain, on se lève les yeux ensemble vers le ciel pour les Perséides. Si ça vous tente de voir ça, vous pouvez aller du côté du parc du lac Aylmer. D'ailleurs, si vous allez sur leur page Facebook, parc du lac Aylmer, tout simplement, vous allez avoir tous les détails de l'événement. Réservation obligatoire et s'il pleut, l'activité va se tenir dans le pavillon d'accueil à place d'être tout simplement à l'extérieur.
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1: C'est dans 8 ans que c'est majeur. Et sinon, on a le petit bébé des 3 événements, le Grand Gravel Bike Lac Mégantic, 2e édition cette année. Inscription, enregistrement, départ. Tout ça, ça se fait directement à la même place, le Centre sportif Mégantic. D'ici là, moi, je vous accompagne toute la soirée avec des méchants bons hits, ici, à Hit Country. Chaque

Mégantique, j'espère que vous passez une méchante belle soirée jusqu'à présent. Je vous rappelle que demain, ce samedi, hein, sur dans la municipalité en fait de Marston, il y a l'événement Fête du blé d'Inde. Donc en avant-midi, une activité pour faire connaître le sentier, et en après-midi, kiosque, chapiteau, bar alternatif, jeux gonflables, de la danse country, du blé d'Inde, de la bière, jeux d'improvisation, maquillage pour les enfants, parce que oui, c'est un événement familial et tellement plus aussi. Vous pouvez découvrir la programmation complète directement sur le site internet de la municipalité, c'est-à-dire MUN comme municipalité, marston.qc.ca.

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Il y a tellement d'activités à faire demain, en v'là une autre. Ouais, parce que je continue de vous donner des idées de quoi faire pour votre week-end. Ce samedi, demain 15 août, au Camping Aventure Mégantic, il y a une initiation aux arts martiaux. Ouais, fait que si vous avez des jeunes, des ados, mais aussi si vous voulez y aller entre adultes, vous pouvez participer à cet événement-là. C'est de 9h30 jusqu'à 10h30, fait que ça se crappe pas la journée en plus, c'est en avant-midi. Après ça, on peut aller dîner, on peut faire autre chose pour la soirée. Initiation aux arts martiaux par des techniques de frappe.

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Jusqu'à la toute fin de la soirée, jusqu'à minuit, on est ensemble sur les ondes du 106.7 ici, à Mégantic, à Hit Country. Je vous rappelle que demain, on se lève les yeux ensemble vers le ciel pour les Perséides. Si ça vous tente de voir ça, vous pouvez aller du côté du parc du lac Aylmer. D'ailleurs, si vous allez sur leur page Facebook, parc du lac Aylmer, tout simplement, vous allez avoir tous les détails de l'événement. Réservation obligatoire et s'il pleut, l'activité va se tenir dans le pavillon d'accueil à place d'être tout simplement à l'extérieur.

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Et voilà, on y est arrivé. C'est la fin de semaine qui commence à partir de demain. Qu'est-ce que vous avez prévu pendant votre belle soirée? Un bon vendredi, la gang. Tommy Coderre qui est avec vous jusqu'à minuit. Mégantic, je vous en parle parce que ça s'en vient. C'est demain le retour de trois activités pour la grande journée vélo ici à Mégantic. Évidemment, il y a le classique 34e édition cette année, le Grand Tour du lac Mégantic, mais il y a aussi le Grand Fond d'eau, hein, lac Mégantic, 10e édition. Ça aussi, ça commence à avoir de l'âge. C'est dans 8 ans que c'est majeur. Et sinon, on a le petit bébé des trois événements, le Grand Gravel Bike lac Mégantic, 2e édition cette année. Inscription, enregistrement, départ. Tout ça, ça se fait directement à la même place, le Centre sportif Mégantic. D'ici là, moi, je vous accompagne toute la soirée avec des méchants bons hits ici à Hit Country. Son histoire.

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1: Mes gantiques, j'espère que vous passez une méchante belle soirée jusqu'à présent. Je vous rappelle que demain, ce samedi, hein, sur dans la municipalité en fait de Marston, il y a l'événement Fête du blé d'Inde. Donc en avant-midi, une activité pour faire connaître le sentier, et en après-midi, kiosque, chapiteau, bar alternatif, jeux gonflables, de la danse country, du blé d'Inde, de la bière, jeux d'improvisation, maquillage pour les enfants, parce que oui, c'est un événement familial et tellement plus aussi. Vous pouvez découvrir la programmation complète là, directement sur le site internet de la municipalité, c'est-à-dire MUN comme municipalité, marston.qc.ca.

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Je vous souhaite un excellent réveil, toujours sur les ondes du 106.7 Hit Country, la gang. Tom Coderre qui vous accompagne toute la matinée jusqu'à 9h. Et en attendant, je peux vous rappeler aussi qu'il y a trois grands événements. Hein. Aujourd'hui, ce samedi, il y a le Grand Tour, le Grand Fondo et le Grand Gravel Bike, qui est le plus jeune des trois événements là aujourd'hui. Si vous voulez les détails de ça, allez tout simplement à gtlacmégantic.com. Tout si trop. GT pour Grand Tour, bien évidemment. Donc, trois événements pour le monde en forme, mais aussi pour les gens qui veulent juste se rendre sur place pour les encourager. En attendant, on vous envoie de la bonne musique à Hit Country.

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Je veux juste vous rappeler en deux gorgées de café ce matin que les arts martiaux, c'est beaucoup plus que savoir donner des coups puis savoir comment les bloquer. C'est une discipline, c'est savoir se gérer, gérer ses émotions, se recentrer sur soi-même, être plus calme aussi. Si vous avez des jeunes là qui sont peut-être turbulents ou remplis d'énergie, on va dire ça de même, ça pourrait peut-être les aider à se gérer. C'est de 9h à 10h30 aujourd'hui, l'initiation gratuite aux arts martiaux. C'est avec Alexandre Bouchard du studio Samouraï de Sherbrooke. Et tout ça, vous allez retrouver les détails là, sur campingaventuremegantic.com.

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N'oubliez pas qu'on est en plein dans la saison des Perséides. Hein? Il y a des belles étoiles à voir quand le ciel nous le permet. Et aujourd'hui, il y a une activité du côté du lac Aylmer. Si jamais ça vous tente d'y aller pour découvrir les Perséides en étant sur l'eau, ouais, ben c'est possible de le faire. Location sur place et tout et tout. Tous les détails se trouvent sur leur page Facebook. De toute façon, vous allez pouvoir en profiter en soirée. D'ici là, parce que là, je parle de la soirée, mais on est encore en matinée. Hit Country 106.7, on vous accompagne.

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Je vous souhaite un excellent réveil, toujours sur les ondes du 106.7 Hit Country, la gang. Tom Connor qui vous accompagne toute la matinée jusqu'à 9h. Et en attendant, je peux vous rappeler aussi qu'il y a trois grands événements. Hein. Aujourd'hui, ce samedi, il y a le Grand Tour, le Grand Fondo et le Grand Gravel Bike, qui est le plus jeune des trois événements là aujourd'hui. Si vous voulez les détails de ça, allez tout simplement à gtlacmégantic.com. Tout si trouve. J'étais pour Grand Tour, bien évidemment. Donc, trois événements pour le monde en forme, mais aussi pour les gens qui veulent juste se rendre sur place pour les encourager. En attendant, on vous envoie de la bonne musique à Hit

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8: Je vous souhaite un excellent samedi avant-midi. En ce 15 ou 2026, on franchit en plus aujourd'hui le milieu du mois, milieu du 8e mois de l'année. Et ça commence à sentir aussi de plus en plus la rentrée scolaire. Et vous, en tant que parent, est-ce que vous avez fait, bien sûr, l'achat des articles scolaires pour vos enfants? La réponse est oui. D'autres vont dire non, je t'en retarde. Lâchez pas, vous avez encore du temps devant vous. Danny Côté qui prend place derrière le micro à la console de Hit Country Weekend pour te faire triper, et ça pour les 4 prochaines heures, pour t'offrir bien sûr la plus grande variété musicale country, agrémentée aussi de quelques bonnes nouvelles qui vont vous faire sourire dans le domaine du showbiz. J'ai pour toi dans un instant la musique de Russell Dickerson, et on commence avec un important hit pour cette chanteuse qui sera intronisée, elle, le mois prochain au Panthéon des auteurs-compositeurs américains. Ce sera la plus jeune à être intronisée, un honneur grandement mérité pour cette chanteuse qui a pour nom Taylor Swift. Voici I Know It, I Know You. Et passez un excellent samedi chez nous.

Un gars qui déteste marcher les pieds nus. Est-ce que c'est votre cas également? Cette petite addiction un peu qu'on déteste en tant qu'être humain. Alors, c'est Ken Brown qui a chanté son méga hit de l'heure Woman dans votre samedi avant midi. Oh, place maintenant au phénomène Arpin Lépine, ici même à Hit Country Weekend.

0: Originaire de Saint-Félix-de-Valois dans Lanaudière, Arpin Lépine qui a chanté Chance. Et aujourd'hui, il y a vraiment de la chance, Arpin, parce que c'est lui qui ouvre officiellement l'édition numéro 5 de l'Assaut à Montréal, présenté aujourd'hui et demain au Parc Jean-Drapeau. C'est lui qui va ouvrir le tout à compter de 14h sur l'une des deux grandes scènes. Donc voilà, vraiment, on doit vivre beaucoup d'émotions aujourd'hui, notre cher Arpin Lépine national. Kate Urban s'amène avec Long Hot Summer, oui. Autre belle chanson d'été, Let's the Country Music Play. Voici l'eau cachée par Marley.
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1: Moins de 500 millions de dollars pour sa récente tournée mondiale. Alors c'est Morgan Wallen qui nous a chanté « Twan et Cigarettes » dans votre samedi. Elle nous chante maintenant « Comme des fous ». Voici Sandrine Hébert.

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1: Et chez vous, comment ça se passe dans votre matinée du samedi? Est-ce que ça va, comme vient si bien de le chanter Zachary? À presque déjà à 9h30, toi qui es présentement bien en plein cœur de ta période de ménage du samedi, tu passes le balai, la balayeuse, tu fais ton lavage à l'écoute de Hit & Country Weekend. Je te lève mon chapeau de cowboy en te disant merci. Au détour, la musique de Jason Aldean. 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

Toi qui es présentement en plein préparatif pour recevoir les amis ou encore la famille pour la fameuse épluchette de blé d'Inde familiale, c'était une toune spécialement pour toi. Savoir country rock, c'est-tu tellement bon ça? Back in the Saddle avec Lou Combs. Elle nous chante maintenant Traverser le temps. Voici Tania Martin.

La meilleure musique country, mais c'est chez nous que vous l'entendez de week-end en week-end avec Tania Martin qui vient de nous chanter à traverser le temps. C'est vrai hein, que le temps passe vraiment très, très vite, surtout lorsque tu prends ta belle dose de musique country. Oh, que c'est bien dit! Hey, dans quelques secondes, tu vas entendre un artiste américain qui a vraiment la cote, mais lui, il aime pas ça, genre le bonheur, on dirait. Il aime ça semer la controverse dans le domaine de la musique. Ben voyons, calme-toi un peu. Voici Zach Bryan avec un de ses grands hits, Something in the Orange. Grimpe le volume. 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

0: C'est à compter du 25 septembre prochain qu'on pourra se procurer sur toutes les bonnes plateformes, également une édition vinyle bien spéciale de son nouvel album, incluant cette belle chanson qui a pour titre Carry On, mettant en vedette Kenny Chesney. Presque déjà la 9e heure de compléter dans votre samedi. Hey, ça a comme pas de bon sens. Comment ça passe vite? Est-ce que tu es présentement en mode vacances? Les réponses est oui, c'est pour toi la prochaine toune.
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9: Deuxième heure de votre samedi avant-midi au son de la meilleure musique country. Toi qui es présentement bien en mode travail, on lâche pas. Vous êtes présentement sur les routes du Québec, soit pour votre retour à la maison ou encore pour vous rendre à votre destination en vacances. La prudence est de mise. Et merci beaucoup de nous faire confiance, bien branchés à l'une ou l'autre de nos cinq fréquences. Ou encore, tu nous écoutes également partout. Sur la planète, mes amis. On est bien présent là-dessus également sur le web via notre site internet, le hitcountry.com. En réserve musicale, dans un instant, un bon rythme dansant avec un artiste qui va faire un détour par la place Belle de Laval le 24 septembre prochain. Il nous a offert en plus le mois dernier son plus récent album. En parlant de qui? En parlant de Chabot et qui s'amène avec Calgon. Pour l'instant, un artiste qui va faire un détour par le festival Country Lobinière. Performance attendue de sa part. Eh bien, le vendredi 28 ou à prochain, ce que vous y serez. Voici maintenant Jordan Davis dans It Country Weekend de votre samedi.
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Ça a été sa carte de visite dans le domaine de la musique country américaine jusqu'à maintenant. Bien, vous a conquis le cœur. Ben oui, on peut l'entendre également pas mal ici même à Hit the Country avec sa collaboration avec le grand Luke Bryan avec Ride, Ride, Ride. Alors, c'est George Burge qui a chanté cette belle ballade Cowboy Song. Elle nous chante maintenant après minuit et présentement après 10 heures. Dans votre samedi avant-midi, voici Laurent Saint-Martin.

Hier soir, elle était en performance à Saint-Gabriel-de-Rimouski. Prochaine performance attendue de sa part sur une scène, mais ça va se faire le samedi 22 août prochain. Alors qu'elle va se produire à Saint-Roch-de-Lachigan, aussi un passage le 27 août prochain au Festival Country Lobinière. Ben oui, ses performances étaient attendues, elle, pour le jeudi 27 août prochain. Les billets sont présentement en vente sur countrylobinière.com pour participer, je vous rappelle, à la 11e édition du Festival Country Lobinière présenté les 27, 28 et 29 août prochain. Derek Laws s'amène avec Dean Brody, mais pour l'instant, Hurts Like You. Voici maintenant la plus récente de Cole Wetzel. 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

notre super séquence de compléter avec Phil Leclerc, collaboration avec le rappeur Cyr Pathétique. Et lorsque je nomme ce nom-là, je vous entends tout le temps réagir en disant « Ah, y a-tu ben dit le rappeur Cyr Pathétique? » Ben oui, qui a collaboré avec Phil Leclerc pour cette chanson tellement remplie d'énergie, déconnectée. Au détour, la musique de Billy Zimmerman.

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Oh, que c'est bon jusqu'à la dernière note. Billy Currington avec King of the World. Danny Côté qui est en place au microphone de Hit Country Weekend jusqu'à 13h. Et par la suite, je cède le microphone à mon collègue Sylvain Caron entre 13h et 17h. Voici Megan Nebel.

0: D'après maintenant, le tournant de la musique country rock dans sa musicalité, ça lui va à ravir ce tout nouveau style musical-là en parlant de Megan Lebel qui a chanté Romeo. Alors en plus, à surveiller prochainement, dans quelques semaines, eh bien Megan va nous proposer également une toute nouvelle chanson qui va figurer sur son nouvel album qui sera lancé dans quelques semaines dès cet automne. Alors avis à tous les fans de cette chanteuse faisant partie de la relève country au Québec. Oh ya ya, la prochaine chanteuse a vraiment la cote dans votre cœur. Très peu, très peu de bonne musique country. Elle nous chante Boston. Voici Stella Lefty.
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Salutations à tous les cowboys et cowgirls bien branchés à travers la province, apprenant votre belle dose de musique. Morgan Wallen, qui a chanté avec son grand chum Ernest. Et Ernest, c'est lui qui a collaboré aussi avec l'écriture et composition de nombreux hits de Morgan au courant des dernières années. Donc, les deux comparses ont chanté à Cowgirls. Voici Claude Paquette. 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
7: 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Doublé de la 11e heure met en vedette cette semaine un jeune artiste de la scène country folk américaine qui a vraiment la cote. Il a fait ses études à l'université et durant la pandémie, il a tout abandonné pour partir seul avec sa guitare en road trip se rendre en Californie. Et là, ben, il a eu comme le genre de déclic pour écrire et composer de chansons folk country sur le bord de l'eau en Californie sur un site enchanteur. Alors, c'est vraiment très, très, très inspirant en tant que jeune chanteur country. Donc, la vedette de notre doublé aujourd'hui, c'est bien sûr notre cher Max McNair qui sera de passage, eh bien, tantôt là, du côté de l'Asso à Montréal. Mais si jamais vous ne pouvez pas aller le voir performer à l'Asso aujourd'hui, c'est pas grave. Là, ne paniquez pas. Il sera de retour au Québec quand le mois prochain. Alors, il sera de passage sur la scène Le Champ au Festival Western de Saint-Tite le vendredi 11 septembre prochain. Donc, doublé avec Max McNair que voici ici même à Hit Country Weekend.

Goodbye. C'est une inspiration pour pas mal de jeunes qui commencent à apprendre la guitare. Alors c'est Zach Bryan qui a chanté CY dans votre samedi à l'approche de l'heure du lunch en plus. Oh, on commence à avoir le ventre qui gargouille, tout à fait normal. Elle chante maintenant Chumélé. Voici Sarah Dufour.

0: C'est à compter du 18 septembre prochain que sera lancé sur toutes les bonnes plateformes son quatrième album en carrière. Et en plus, la surveiller la semaine prochaine, vendredi le 21 août. Elle va nous proposer une toute nouvelle chanson qui va figurer justement sur son quatrième album, Dolbo Mistassini, dans le même genre musical que Chumélé. Donc, Sarah Dufour qui était en vedette dans cette super séquence. Jellyroll s'en vient avec sa bombe de leur Hands Up. Mais pour l'instant, Raise on Country. Hey, ça fait longtemps qu'on n'a pas entendu ça dans votre week-end. Voici maintenant la musique de Chris Young.
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c'est eux qui vont conclure l'édition numéro 5 demain soir à compter de 21h30 sur la grande scène de l'Assaut Montréal, Mumford & Sons, collaboration avec Chris Stapleton, avec leur grosse bombe de leur ear. Toutes les radios confondues à travers le monde font jouer ce méga hit de Mumford & Sons et ça vous touche vraiment le cœur, tripeux, tripeuse de bonne musique country. Nous chante maintenant June et Johnny, tiré de son plus récent album, la prochaine sortie. Voici maintenant Phil G. Smith.

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1: Un peu de pop country pour bien conclure cette autre super séquence avec Doug Saint-Louis en passant, mais c'est la chanson-titre de son plus récent album. Donc, ça va faire un an que ça aurait été à lancer à compter du mois d'octobre prochain. Ça va venir vite ce temps-là, n'est-ce pas? Parce que c'est vrai que le temps passe vite. Au détour, c'est la talentueuse Megan Maroney qui ouvre le bal avec sa belle ballade Beautiful Things. 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

Les plus grands noms, les plus grands hits country, ben c'est chez nous que vous les entendez avec Kane Brown et qui nous a chanté sa bombe Woman. Et celui qui s'apprête à prendre d'assaut les zones de Hit Country Weekend. Il était en concert hier soir à Sacré-Cœur. Il est présentement sur la route pour se rendre à Turceau. Voici maintenant Francis de Grandpré avec Lève ton verre.

0: hier soir. Cette chanson se retrouve sur son premier album en carrière paru en 2022 et il en a fait du chemin musicalement parlant dans le domaine de la musique country au Québec. C'est assez incroyable. Il nous prépare pour cet automne son troisième album en carrière. Avez-vous hâte? Déjà trois extraits sont maintenant disponibles sur toutes les bonnes plateformes, entre autres Si j'avais su, sa belle balade à deux récemment à la sortie Course de chaloupe. Il va faire un grand lancement d'album à Montréal, aussi un grand lancement d'album à Québec, et même en tant que fan, tu peux y participer à ces deux grand lancement d'album-là, avec en plus le lancement d'un tout nouveau concert à compter du 17 octobre prochain. Francis a vraiment la cote dans votre cœur, chers fans. Voici maintenant Taco Wetmore avec son hit Brunette.
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0: C'est un gars qui adore pas mal les tattoos et je pense qu'il n'est pas seul à aimer les tattoos. Hein. Il en a ajouté un nouveau au courant de la dernière semaine, une belle face de lion sur ses bras. Alors, c'est Jason Aldean qui nous a chanté « That's what tequila does ». Et qu'est-ce que tu as devant toi pour satisfaire ta soif à l'approche de l'heure du lunch? Ah, je veux pas le savoir. Non, non, non. Il existe toutes sortes de choses pour satisfaire sa soif. Voici Laurent Saint-Martin.
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11: Comment ça se passe chez vous dans votre samedi, heure du lunch? Vous êtes présentement dans vos préparatifs pour recevoir la famille ou encore les amis pour la fameuse épluchette de blé d'Inde familiale annuelle. Ça, c'est toujours bien plaisant hein, de savourer du bon moment avec les amis ou encore la famille, avec autour du bon maïs du Québec. En plus, aïe, aïe, aïe, ça ouvre l'appétit à l'heure du lunch dans votre samedi. Encore une belle heure à passer avec vous autres et par la suite, je vais passer le microphone et les nombreux ordinateurs à mon collègue Sylvain Caron qui va animer votre après-midi entre 13h et 17h. Let the country music play, une belle chanson remplie de soleil et de chaleur. C'est ce que je vous offre dans un instant avec Low Cash et Parmalee, mais pour l'instant, Those Were the Nights. Voici maintenant les Hunter Brothers.

Il souhaite bien sûr devenir papa un jour. Avec qui? Oh, ça c'est la grande question qu'on se pose tout le monde. Est-ce qu'il est présentement en amour puis il cache le tout? Oh, on sait pas trop. Hein? Il est vraiment très, très, très discret sur ses amours. Riley Green avec Ella Langley. Ben non, il est pas en amour avec Ella. Peut-être qu'il serait en amour avec Carly Pearce, mais ça n'a pas été confirmé encore. Elle cherche présentement une bague, semble-t-il. Pourquoi? Pour quelle occasion? Ah, la machine à rumeurs est maintenant partie. Alors, il a chanté Don't Mind If I Do avec Ella Langley, notre cher Riley Green, qu'on apprécie pas mal. Laisse les bons temps rouler. Voici ce band qui est présentement en grande tournée d'adieu.

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1: C'est un gros week-end de spectacles pour ce band, comme je disais, présentation de chansons qui sont présentement en pleine tournée d'adieu à travers le Québec. C'est maintenant ou jamais pour les voir sur une scène pour la dernière fois. Alors, ils sont de passage, eh bien, demain, du côté de Val-des-Sources en Estrie, pour voir le band, la formation à Caen. Il a été en plein cœur d'une super séquence dans votre samedi. Chase Beckham s'amène avec This Old Rodeo, mais pour l'instant, un jeune artiste qui va faire un détour par le festival Country La Binière le samedi 29 août prochain. Nous chante Get to Drinking, Zach Jonking.
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0: Elle a une crowd incroyable qui la suit de spectacle en spectacle. Elle adore en plus s'amuser avec les réseaux sociaux. Très jolie fille aussi. Elle a tout pour elle, cette jeune chanteuse, auteure, compositrice, interprète. Ariane Simard qui a chanté à traverser les saisons. Au détour de ces quelques messages, Max McNair s'amène avec World Change Me.
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Quel duo de feu qui enflamme tes haut-parleurs avec Nate Smith et Tyler Hubbard avec After Midnight. Voici maintenant Zach et Chico avec Benjamin qui nous chante ensemble. Quelle belle chanson. Voici Good Time.

Quand je vous ai dit Good Time, t'as tout de suite pensé à Alan Jackson dans son grand classique de 2009. Ben non, chanson francophone avec Zach Echeco et Benjamin. Et en parlant toujours de Alan, on lui a remis une belle plaque honorifique. 85,5 millions d'albums vendus dans sa carrière jusqu'à maintenant. Pour ce grand nom de la chanson country américaine qui est maintenant parti en mode retraite. Une belle récompense grandement méritée pour notre cher Alan Jackson. Voici un artiste canadien qui prépare dans quelques semaines un tout nouvel album, un 10e en carrière pour lui. Un classique de son répertoire, Bush Party. Voici Dane Brody. 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

I am not okay, c'est la musique de Jelly Roll. Voilà, ça conclut ma participation côté animation pour votre samedi. Ben oui, je serai de retour demain avant midi entre 9h et 13h pour la première portion de Hit Country Weekend. Sylvain Caron prend la relève. Mon nom est Danny Côté. Passez un bon samedi, un bon party à vous tous et toutes. On se retrouve demain avant midi, sans faute, sur le coup de 9h. Salut! 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
12: Un bon samedi dans la région de Lac-Mégantic sur le 106.7, Sylvain Caron qui vous retrouve avec cette activité du côté de Marston qui bat son plein aujourd'hui. Ça bouge pas mal pour la fête du blé d'Inde. On aura plus de détails là-dessus au cours des prochaines avec aussi, ah oh oui, c'est vrai, rappel d'aliments au cours de la semaine. On dirait que de semaine en semaine, on en ajoute de ces rappels. Et plein d'autres choses à jaser. On n'aura pas le temps de s'ennuyer. Et votre musique country favorite, ça c'est promis, avec Morgan Wallen pour ouvrir le show.

0: William Cloutier, Zach Chico en musique sur Hit Country pour votre samedi après-midi. D'autres rappels ont été ajoutés par l'Agence canadienne d'inspection des aliments. Il y en a quand même pas mal depuis quelques temps. Et on a ajouté cette semaine les soufflés grignotines de maïs cheddar à base de plantes de marque PC Biologique et Frankie's Organic. Parmi les items qui sont rappelés, on peut mentionner aussi qu'il y a les burgers de poulet à 100% écrasés de marque Compliment qui sont rappelés au Canada. C'est un produit congelé. Les burgers de poulet à 100% d'un format 680 grammes font partie d'un rappel en raison de la présence non déclarée d'œufs. Et les détails se retrouvent sur tous les rappels sur le site Internet de l'Agence canadienne d'inspection des aliments.
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0: Et dans les prochaines minutes, grand départ pour l'Assaut Montréal édition 2026 avec Arpin Lépine qui sera là en musique à 14h cet après-midi à Elizabeth Nichols, plus tard 15h. On a également la présence de Christelle Mongeau, James Barker Band, Léa Jarry de Ben Perry. Grosse programmation avec Cole Wetzel, Will and Wyatt et également John Party sur la grande scène. Et Thomas Rhett, une des têtes d'affiche, qui sera en spectacle ce soir au Parc Jean Drapeau. Ça bat son plein et je suis persuadé qu'il y a des gens qui sont à l'écoute, direction Montréal, pour l'Assaut Montréal. On repart de la programmation de demain, bien sûr.
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0: salutations et aussi activités à surveiller pour les prochaines heures, prochaines journées également un peu partout à travers la région, parce qu'on est là pour ça. Justin Roy avec Gab Fredette, King Melrose, ça donne ceci.
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1: Ici le cœur, vous en dit d'observer les perséides. Ce sera le cas pour ce qui est cette belle programmation du parc du lac Elmer qui vous attend ce soir pour justement l'observation, également session d'astronomie avec explications, période de questions, photos de groupe et tout ça. Il faut s'inscrire à l'avance de façon obligatoire et c'est 30 $, si je ne m'abuse, pour pouvoir participer à cette belle activité ce soir avec Lou Combe sur le 106.7.
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0: Elle s'est éloignée un peu du monde musical avec des problèmes de santé au cours des derniers mois. Elle est en voyage actuellement avec son mari. On espère un grand retour pour Leanne Rimes parce que des belles chansons comme ce souvenir qu'elle vient de nous proposer, on en veut encore et encore. Peut-être pour 2027, sait-on jamais, le temps qu'elle reprenne la santé et la joie de vivre avec un bon doublé francophone.
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11: Ah ben là, on approche de la saison télévisuelle avec, bon, les émissions qui vont reprendre de plus belle. D'ailleurs, on va en un petit peu cet après-midi sur It Country, mais aussi avec les fameuses émissions de télé-réalité, dont Occupation Double. Bon, cette semaine, on a dévoilé les participants hommes, participants femmes. Mais il y a une autre série du même genre, peut-être un peu différente de télé-réalité, qui fera son apparition sur Netflix. On pourra en parler en cours d'émission cet après-midi. Mais on laisse la place à Cody Johnson.

0: C'était un gros mois de juillet dans son cas pour les spectacles partout au Québec et ça va se poursuivre au cours des prochains jours. Le 21 août, il sera à la Valtrie. Le 28 août, du côté de Mont-Blanc, avec tous les détails d'ailleurs sur spectacles et activités sur le vincelemire.com. Allez consulter son site Internet. Maintenant, c'est au tour d'une formation qui propose sa collaboration que l'on connaît un peu plus pour des chansons plus pop. Odeon Blowfish, collaboration avec Scotty McCreary.
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0: La saison des trophées avec Francis de Grand Prix. La date approche, 1er octobre, lancement de son album du côté de Montréal. Nouvel album qui est à surveiller. Et également, c'est la saison des nouvelles émissions, ou à tout le moins de la poursuite de certaines thématiques. On parlait tantôt en ouverture de Occupation Double. Et là, Netflix prépare sa version canadienne de Love is Blind. Émission de télé-réalité comme dans la version originale qui réunit des célibataires qui se prêtent au jeu du speed dating sans pouvoir se voir physiquement et par la suite ils pourront se demander en mariage et au terme d'un voyage de fiançailles décider s'ils se marient ou non le jour de la cérémonie. Bon, peut-être une autre façon d'apprêter cette sauce de l'amour, hein, que l'on apprête de plusieurs façons à part ça. Ce sera à surveiller sur Netflix prochainement.
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0: peu d'espoir parce que les Blue Jays de Toronto, qui se débrouillent quand même assez bien depuis une quinzaine, qui sont toujours dans la course pour une place aux séries de fin de saison. Et après la très importante série qu'on a disputée avec les Red Sox de Boston, ben celle face aux Yankees de New York se poursuit. D'ailleurs, le match de cet après-midi à Toronto est présenté aux alentours des 15h. Donc, dans les prochaines minutes, le match sera en cours. Donc, bonne chance aux Blue Jays pour le match de cet après-midi avec Grillon James. Bien branché sur Red Country. Merci d'être là.
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8: On est en plein cœur de ce samedi. Bien branché sur It Country, Sylvain Caron, toujours des vôtres. Votre musique favorite. Et c'est le temps d'y aller de vos demandes spéciales. Les salutations via le 873-300-9570. D'ailleurs, en cours d'après-midi, on va profiter de l'occasion pour saluer notre monde. Bien sûr, on va faire ça avec grand plaisir. Et amateurs de jeux vidéo, je sais qu'on attend avec impatience Grand Theft Auto, mais il y a aussi un nouveau jeu qui sera disponible sous peu, avec lancement également de consoles à surveiller. Jason Aldean est là en musique.

à surveiller qui sera disponible sous peu pour ce qui est du nouveau jeu Marvel's Wolverine. Ben ça va faire plaisir aux amateurs avec la console PlayStation 5 qui a décidé du côté de Sony de lancer une édition spéciale de sa console avec une édition du jeu bien sûr en question et aussi une manette pour le total aux alentours des 900$ canadiens. Mais il y a aussi des façades qui sont disponibles pour votre console actuelle de jeux vidéo, si vous voulez y aller ainsi, avec une somme aux alentours des 100$. Donc, ce sera à surveiller comme jeu, ça, dans les prochaines semaines. Florida Georgia Line, on a annoncé un retour du duo. Ben, on va les entendre au cours des prochains instants. 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
1: Ça nous écoute de partout à travers la province. Joanne Latreille, secteur Victoriaville, salutations à toi. Hey, la gang de la ferme Erisa de Saint-Samuel, Ontario. Hey, merci d'être avec nous autres. On a aussi des gens qui nous écoutent en camping aussi. C'est le cas de celui de Baie-Saint-Paul avec des salutations de Rock Grenier. Merci d'être bien branché sur Red Country. Et ça continue ainsi, je vous rappelle, 873-300-9570. Et c'est un gros hit. Elle bat actuellement tous les records. Ella Langley en musique.
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0: les gens qui sont en vacances, profitez-en, ben oui, pleinement, avec, bon, vous souhaite de belles journées. Ça n'a pas été toujours évident au cours de la dernière semaine, surtout en début de semaine. Ça s'est amélioré depuis ce temps-là et on vous souhaite un bon week-end au son de Red Country. Dans l'actualité de la musique country depuis hier, nouvelle chanson de Luke Bryan. Et c'est la chanson-titre de son nouvel album qui sera disponible le 18 septembre prochain, Signs. On devrait vous faire entendre ça sous peu sur Red Country, bien sûr.
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0: Et poursuit sa tournée aux États-Unis. Walker Hayes, qui a 5 albums jusqu'à maintenant, albums studio en carrière. Et on continue de suivre sa belle progression, bien sûr, avec un doublé francophone. Et de l'autre côté, commence à penser au souper, tranquillement, pas vite, avec le 16-17 sur Red Country.
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8: Et toujours dans la bonne humeur, Sylvain Caron pour une dernière heure ensemble pour ce samedi fin d'après-midi. Si vous êtes sur la route, la plus grande des prudences, parce qu'il y a encore pas mal de monde sur la route. Ouais, parce que les vacances, c'est pas terminé pour tout le monde, là. Même si on commence à penser un petit peu aux activités d'automne, entre autres pour les inscriptions pour les enfants, et ainsi de suite. Alors que j'ai pour vous Meghan Mulroney, et on va revenir plus tard avec les nouveaux albums disponibles, et aussi, nouvelle tentative d'hameçonnage sur Facebook, ouais.

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1: Ah, mais celui qui est à venir dans quelques instants est un champion des records au niveau des téléchargements et du streaming. Et c'est, encore une fois, une autre marque qui a été établie au cours des dernières heures par Morgan Wallen, qui a une sixième chanson, numéro un, au niveau des comptes streaming au cours de la dernière semaine. Et dans son cas, ben, on a les succès What I Want, Love Somebody, on a Last Night, I'm the Problem, I Am Some Help, Been By Now. Ils connaissent beaucoup de succès sur les plateformes de streaming et ça égalise d'ailleurs un record établi par Ariana Grande. Et on va entendre sa chanson Wasted on You dans quelques instants.
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0: reçu sur Facebook un petit message qui donc provient de fraudeur, parce que c'est bon de le mentionner après ma barre. Alors que sur la publication, ben on peut lire que vous avez publié des choses méchantes ou insultantes et que remédier à la situation, vous deviez copier-coller un message. Faites attention, parce que vous pouvez en réalité envoyer un signal à des fraudeurs pour qu'ils tentent de prendre le contrôle justement de votre compte. Là, à ce moment-là, ce serait vrai. Donc, il y a plusieurs type de message qui circule actuellement sur Facebook. Donc, c'est sûr que ne faites pas de copier-coller sur l'avertissement. Ne touchez pas à ça. Rien de plus simple. Nouveaux albums disponibles depuis hier. On va en reparler au cours des prochains instants. Et j'ai pour vous, pour ce beau samedi, Corey Kahn.
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1: On a les nouveaux albums disponibles depuis hier sur les différentes plateformes et de façon physique. Le nouveau Ashley Cook avec son album du même nom sur l'étiquette Big Loud qui est disponible. Et aussi la semaine prochaine, vendredi prochain, le nouvel album de Dan Clocher, depuis le temps qu'on en parle. Nouvel album également de Jan Mozik, ça risque d'être bien fun. David Neal aussi a du nouveau matériel à proposer. Et le Little Big Town, de retour sur disque le 28 août prochain.
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du bon country en continu. Ça va se poursuivre au cours des prochaines heures et tout au long de la fin de semaine, évidemment. Si vous voulez nous suivre 7 jours sur 7, 24 heures sur 24, c'est possible, oui, avec www.hitcountry.com. Sylvain Caron qui vous souhaite un bon samedi, un bon souper à venir et bonne soirée. 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

J'espère que vous avez passé une belle première journée de fin de semaine. La gang, étiez-vous en congé pendant toute la semaine? Puis dans le fond, pour vous, c'est juste un autre congé de plus. Mais demain, c'est le dernier quand même. J'espère que vous avez du plaisir jusqu'à présent sur les ondes d'Hit Country 106.7. Je veux juste vous rappeler rapidement qu'à partir du 18 juillet, OK, fait que dans 3 jours, même pas, vous allez pouvoir redécouvrir le pavillon de la faune à Stratford. C'est la grande réouverture. Si vous voulez les détails, ça se trouve sur tourisme-mégantique.com. En attendant, Hit Country, ça continue dans vos oreilles.

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Il y a toujours quelque chose à faire quand on sait où chercher, quand on se renseigne un petit peu, si ça vous tente de triper demain avec Julien Bellehumeur, spectacle qui vous est offert du côté de la source de Saint-Romain. Tous les détails se trouvent sur complexelasource.com dans l'onglet événements. Ça risque d'être vraiment, vraiment le fun. Sur place, évidemment, il y a la marina, il y a aussi un hôtel, il y a un bar, il y a un restaurant. Donc, ça peut être une grande soirée tout au grand complet que vous organisez à la même place. Ça peut faire plaisir à votre douce moitié, peut-être à vos enfants, peut-être à vos parents, peut-être préparer une petite activité là avec des amis que vous n'avez pas vus depuis longtemps. Toutes les excuses sont bonnes pour aller du côté de la source de Saint-Romain.

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